0: Autant que je puisse dire à l'heure actuelle, l'espèce vient de faire son apparition. Il doit y avoir une raison logique pour qu'un humanoïde ait évolué aussi vite. Remarquez les branchies sur le côté de la tête.
1: Oui, comme les poissons, mais ils se débrouillent très bien sur la terre.
0: Oui, on peut le penser, c'est exact. Mais je crois que leur habitat naturel, c'est l'eau. Quoique j'ai tout lieu de croire qu'ils sont en train de muter vers l'état amphibie. Regardez la grosseur du crâne. Cela veut dire qu'ils ont de prodigieuses capacités mentales.
2: Rythme cardiaque 120, systole 140, diastole 85, température du corps 37, respiration 20, réflexes normaux. Réflexes normaux.

0: Alors, la victime, commence à transpirer, à frissonner et à avoir de la bave à la bouche. Ceci n'a rien de rare, mais ce qui est rare, c'est que cette victime atteinte par ce nouveau virus devient extrêmement violente et veut absolument mordre quelqu'un d'autre. Et cette terrible phase de folie est suivie de coma et ensuite, dans tous les cas connus jusqu'à maintenant, de la mort. C'est étrange, c'est vraiment très étrange.
1: Ceci est un dernier exposé de la situation, qui est le résumé de ce que vous savez déjà. Efforcez-vous d'y croire.
2: Vous serez le premier homme à être projeté dans le futur, biologiquement parlant.

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3: Avant d'accuser d'infidélité la tête de lecture, les amplificateurs ou les haut-parleurs, il est nécessaire de vérifier si la salle d'écoute n'est pas responsable d'un manque de naturel dans la restitution des voix et des instruments. Grâce aux séquences qui suivent, vous pourrez repérer les résonances dans votre propre salle d'écoute en utilisant un son pur dont la hauteur, c'est-à-dire la fréquence, varie lentement. En supprimant, ou tout au moins en atténuant de telles résonances, vous corrigerez l'acoustique de votre pièce. Vous retrouverez alors à travers votre chaîne haute fidélité le naturel de l'écoute directe.

on nous dit, le bonheur c'est le progrès, faites un pas en avant. Et c'est le progrès, mais ce n'est jamais le bonheur. Alors si on faisait un pas de côté, si on essayait autre chose, si on faisait un pas de côté, on verrait ce qu'on ne voit jamais.

le poète est le vrai médecin de la vie parlée. Mais pour que la poésie ait toute sa bienfaisance, pour que la poésie soit psychiquement salvatrice, il faut qu'elle suive la dynamique précise des images naturelles.

Dis donc, Tétard, tu veux quand même pas aller au trou? Il y fait froid, c'est tout noir et plein d'araignées. Tu veux un tétard? Eh ben voilà, tu vois quand tu veux.

Messieurs, attention, attention. Des histoires inquiétantes, improbables peut-être,

Soyez à la page et agissez avec bon sens. Les progrès de la science ont fait tomber le bandeau qui nous aveuglait.

Que s'est-il produit dans votre organisme? Vous êtes arrivé à un âge où il est normal que vous soyez informé de certains problèmes. Depuis votre naissance, votre corps a changé.

0: Je voudrais pas passer pour un farfelu, tu vois, mais à Espigoule, les arbres, ils vibrent d'une manière différente. Ils sont beaucoup plus. Comment dire? Si tu veux, le promeneur, il est interpellé par les arbres, pour peu qu'il soit dans le silence, tu vois. C'est quand je coupe le bois avec Roger, tu vois. Des fois, après, on le coupe en 50, des fois, je fais ah, arrête, Roger! Qu'est-ce que tu vois, cri?
1: Des jambes?
0: Voilà. Il est un peu plus loin, dans la branche, attends. Tu vois, les bras. Personnage qui avance avec les bras en l'air, qui danse.
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0: How do we end?
1: Like this.
0: Gee, Captain Sam.
2: Curer cet instant harmonieux. S'insérer dans le courant du temps. Percevoir le battement de l'existence qui passe. La vie est une succession d'instants.

0: Ceci est l'histoire d'un homme marqué par une image d'enfance. La scène qui le troubla par sa violence, et dont il ne devait comprendre que beaucoup plus tard la signification, eut lieu sur la grande jetée d'Orly, quelques années avant le début de la Troisième Guerre mondiale. À Orly, le dimanche, les parents mènent leurs enfants voir les avions en partance.
1: De ce dimanche, l'enfant dont nous racontons l'histoire devait revoir longtemps le soleil fixe, le décor planté au bout de la jetée et un visage de femme. Rien ne distingue les souvenirs des autres moments.
0: Rien ne distingue les souvenirs des autres moments. Ce n'est que plus tard qu'ils se font reconnaître à leurs cicatrices.

Et quelque temps après, vint la destruction de Paris. Beaucoup moururent. Certains se crurent vainqueurs. D'autres furent prisonniers. Les survivants s'établirent dans le réseau des souterrains de Chaillot.

0: la salle d'expérience.
1: On vient chercher un jour parmi les prisonniers, l'homme dont nous racontons l'histoire.
0: Il avait peur. Se réveiller dans un autre temps, c'était naître une seconde fois adulte. Le choc était trop fort.
1: Ce visage qui devait être la seule image du temps de paix à traverser le temps de guerre, il se demanda longtemps s'il l'avait vraiment vu ou s'il avait créé ce moment de douceur pour étayer le moment de folie qui allait venir avec ce bruit soudain, le geste de la femme, ce corps qui bascule, les clameurs des gens sur la jetée, brouillés par la peur. Plus tard, il comprit qu'il avait vu la mort d'un homme.

0: Au début, rien d'autre que l'arrachement au temps présent et ses chevalets. On recommence. Le sujet ne meurt pas, ne délire pas. Il souffre. On continue. Au 10e jour d'expérience, des images commencent à sourdre, comme des aveux.
1: Je me souviens.
0: Un matin du temps de paix. Une chambre du temps de paix.
1: Une chambre du temps de paix.
0: Une vraie chambre.
1: Une vraie chambre.
0: De vrais enfants. De vrais oiseaux.
1: De vrais oiseaux.
0: De vrais chats.
1: De vrais chats.
0: De vraies tombes.

0: Je me souviens du pain jaune.
1: Du pain jaune
0: qu'il y a eu pendant quelques temps après la guerre.
1: Je me souviens
0: quand je me suis cassé le bras
1: et que j'ai fait
0: dédicacer le plâtre à toute la classe. Je me souviens des attractions qu'il y avait au Gaumont Palace. Je me souviens aussi du Gaumont Palace. Je me souviens de Lee Harvey Oswald.
1: Je me souviens de
0: Scooby-Doo. Je me souviens de l'époque où un immeuble de 10 étages, qui venait d'être achevé au bout de l'avenue de la Sœur Rosalie, était le plus haut de Paris et passait pour un gratte-ciel. Rien ne distingue les souvenirs des autres moments.
2: Le 30e jour, la rencontre a lieu. Cette fois, il est sûr de la reconnaître. C'est d'ailleurs la seule chose dont il est sûr, dans ce monde sans date, qui le bouleverse d'abord par sa richesse.

0: il s'arrête devant une coupe de séquoia couverte de dates historiques. Elle prononce un nom étranger qu'il ne comprend pas. Comme en rêve, il lui montre un point hors de l'arbre. Il s'entend dire « Je viens de là ».
1: Une fois sur la range était d'Arlée, dans ce chaud dimanche d'avant-guerre, où il allait pouvoir demeurer, il pensa avec un peu de vertige que l'enfant qui l'avait été devait se trouver là aussi, à regarder les avions. Il comprit qu'on s'évadait pas du tout, et que cet instant qui lui avait été donné de voir enfant, et qu'il n'avait pas cessé de l'obséder, c'était celui de sa propre mort.

0: Prends le crime de la guerre, par exemple. Hein? Le crime des toilettes. De quoi on a parlé dans les journaux? De qui? Allez, de qui on a parlé dans les journaux?
1: Du
0: mécanicien dentiste. Mais madame Pipi, on n'en a pas tiré une ligne. Pas une ligne, mon vieux, rien. Un petit kidam, ça ne fait pas de veille. Tu tues une baleine, t'auras les écolos, t'auras Greenpeace, t'auras le commandant Cousteau sur le dos. Mais d'ici ma bande sardine, j'aime autant dire qu'on te mettra à les mettre en boîte, hein.

0: Merde, il y a de la musique.
1: Et alors?
0: J'ai horreur de ça. Surtout les cordes. Barrons-nous, ça sent mauvais.
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moi, je me sens pas trop mal à l'aise dans tout ça, c'est que je me suis toujours intéressé un petit peu au bas-côté, ou si vous voulez, au bas-fond. Fouilleur de bas-fond, disait Nietzsche. Ben, c'est un peu ça que je suis. Alors voilà, j'étais en dessous. J'étais en dessous. Je me fais un peu l'effet du type qui aurait fait la plongée, qui était dans sa cloche entre sable et rocher. Et puis voilà que maintenant, la mer, les bas-fonds remontent et je me trouve presque à la surface de l'eau.

Ça sent le tabac. Et quand ça commence à sentir le tabac, ça veut dire que ça va bientôt sentir le roussi. J'aime pas beaucoup ça.

0: Moi, c'est pas mal, faut s'entraîner en fait. Mais ça perd tellement. Vas-y, entraîne-toi, tu peux.
1: Tu vas te venger.
0: Bah, c'est.
1: Sinon, c'est un game.
0: Et maintenant, le truc, c'est de te dire depuis quand c'est comme ça dans cet état d'enregistrement.

L'avenir est en avance sur nous, c'est-à-dire c'est, on est en retard, enfin on est en retard sur l'heure actuelle. Nos rêves sont trop courts pour ce qui existe déjà. Il y a de grosses révolutions qui se préparent par les faits, si vous voulez. Alors qu'on est en train de rêver de loisirs, qu'on est en train de rêver de, je sais pas moi, d'un tas de choses, en réalité, la réalité est déjà au-delà de nos rêves, si vous voulez. Ce que je trouve dramatique, c'est que l'univers s'en rend pas compte.

0: Vous êtes pas un peu surmené en ce moment?
1: Ça risque pas, je suis chômeur.
0: Vous avez bien de la veine.
1: Croyez pas ça. Il n'y a rien de plus crevant que de se tourner les pouces.
0: Parce que vous croyez peut-être que le travail repose.
1: Ça dépend du travail.